0: Bon, on enregistre ou quoi? C'est parti? Ah bon?
1: Ah, c'est déjà parti.
0: C'est parti.